0: Allô? Pardon? C'est quoi ça? 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
1: Ben là!
0: Hein?
2: Y'a qu'un!
0: Sept! 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